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0: 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L'heure d'un nouveau journal avec vous Gaëtan Plenet. Bonjour Gaëtan.
1: Bonjour Simon, bonjour à tous.
0: Et à la une des bases américaines visées par l'Iran au Moyen-Orient, tandis que Washington a frappé plusieurs sites dans le sud de la République islamique.
1: Et on va faire le point sur cette nuit de violence et puis on parle aussi des nouvelles sanctions occidentales contre des entités et des colons israéliens. On vous emmènera ensuite à Ramallah en Cisjordanie où le système de santé est en grande difficulté. Des milliers d'opérations sont suspendues faute de moyens. Dans cette édition également, l'affaire Liana qui continue à choquer en France. Après la mort de cette collégienne, le Premier ministre propose notamment de durcir les peines pour les viols en série sur des enfants. Et une peine très dure justement au Sénégal, cette fois historique même. 20 ans de prison pour un maître coranique condamné pour des viols et des actes pédocriminels infligés à 28 de ses élèves. On va en parler et puis on terminera beaucoup plus légèrement avec le nouveau film de Steven Spielberg, Disclosure Day. Et je vous préviens, notre service culture n'a pas franchement adoré. C'est une réponse proportionnée à une agression iranienne injustifiée. C'est en ces termes que l'armée américaine explique ces deux séries de frappes menées cette nuit contre l'Iran, contre des installations de défense, des postes de contrôle au sol ou encore des sites de radars de surveillance, le tout dans le sud du pays, près du détroit d'Ormuz, là même où un hélicoptère américain avait été abattu hier, un acte imputé à Téhéran. Donald Trump avait promis de répliquer, c'est donc ce qui s'est passé, et l'Iran aussi a répondu, annonçant avoir ciblé des bases américaines dans la région, au Koweït, mais aussi en Jordanie, où l'armée dit avoir abattu 5 missiles iraniens. C'est le deuxième coup de chaud déjà en quelques jours pour la trêve, après déjà des échanges de frappes ce week-end entre l'Iran et Israël. L'État hébreu qui d'ailleurs dans le même temps continue à pilonner le sud du Liban, au moins 11 morts hier dans la région de Tyr. Israël, dont un nouveau ministre est désormais interdit d'entrer sur le territoire français, Bezalel Smotrich, ministre des Finances, à qui Paris reproche, je cite, de promouvoir activement l'annexion de la Cisjordanie et de revendiquer ouvertement la colonisation de la bande de Gaza. Même sanction pour des organisations de colons israéliens. Des sanctions prises en coordination avec d'autres pays, le Royaume-Uni, le Canada, l'Australie, la Norvège et la Nouvelle-Zélande, mais toujours sans unanimité européenne, Mélissa Barra.
2: C'est un geste international en l'absence d'un consensus au sein de l'Union européenne. Itamar Ben-Gvir et Bezalel Smotrich, deux ministres, deux figures de l'extrême droite en Israël, ne sont pas autorisés à se rendre au Royaume-Uni, au Canada, en Australie et en Nouvelle-Zélande depuis l'an dernier. Désormais, ils ne pourront pas séjourner ou transiter en France non plus. Ces pays lancent une salve de sanctions collectives contre la violence des colons israéliens en Palestine. Les mesures varient d'un pays à l'autre. Londres a aussi enjoint ces entreprises à cesser toute activité dans des colonies en Cisjordanie. Une coordination aux quatre coins du monde qui souligne à quel point l'Europe est divisée sur l'application de mesures de grande ampleur contre Israël. L'Espagne ne cesse de réclamer à l'Union européenne la suspension de son accord commercial avec l'État hébreu. L'Allemagne et l'Italie s'y opposent. En mai, en revanche, ils sont parvenus à un accord pour geler les avoirs à la fois de colons israéliens en Cisjordanie et de dirigeants du Hamas.
1: Et en Cisjordanie, justement, les ministres palestiniens des Affaires étrangères et de la Santé ont convoqué hier des diplomates et des journalistes en poste à Ramallah. L'idée, c'était d'alerter sur la situation, pour le moins compliquée, du secteur médical dans ce territoire où Israël retient depuis plus d'un an maintenant les recettes fiscales de l'autorité palestinienne. Pas de recettes, c'est forcément des conséquences pour les patients et les malades. Reportage à Ramallah d'Amira Swilem.
3: À petits pas, au bras de son mari, Basma El-Sheikh quitte le plus grand hôpital public de Ramallah. Elle vient de subir une opération chirurgicale à l'estomac. Elle fait partie des chanceux. 11 000 opérations ont été suspendues à cause des problèmes financiers du ministère de la Santé.
4: Ils ne sont pas en mesure de financer les opérations coûteuses.
5: Oui, et puis si les traitements coûtent cher, ils ne peuvent pas les fournir. Ils ne le font que pour les cas graves pour lesquels il n'y a pas le choix. Pour le reste, c'est aux patients d'aller se fournir dans les pharmacies privées. Et ce n'est pas évident.
3: À quelques mètres de là, un groupe d'infirmières prend une pause. À ce jour, le tiers des médicaments jugés essentiels sont introuvables en Palestine, selon les chiffres du ministère de la Santé. Et cela influe directement sur leur travail, comme nous l'explique Mouna.
6: Parfois, on a l'impression de ne pas rendre service aux patients. On refuse tellement de gens qui viennent demander de l'aide. On a prêté serment et promis de prendre en charge les patients. Mais on les refuse parce qu'on n'a pas suffisamment de moyens.
3: Parce qu'ils peuvent passer des mois sans toucher leur salaire, les médecins palestiniens se mettent désormais régulièrement en grève pour dénoncer une situation que tous jugent intenable. Amira Suilem, Ramallah, RFI.
1: Et pendant ce temps, au Caire, en Égypte, les discussions continuent sur la mise en œuvre du cessez-le-feu en vigueur dans la bande de Gaza. Cessez-le-feu, on le sait, très fragile. Quand ces discussions, elles, sont pour le moins compliquées, selon nos confrères de l'agence France Presse, ça coince notamment sur la question du désarmement de l'enclave et du Hamas. Lourd bilan en Afghanistan, le plus lourd d'ailleurs de ces dernières semaines. Au moins 12 morts selon les autorités afghanes, dont 11 enfants après des frappes pakistanaises près de la frontière entre les deux pays. Fin février, après des années de tensions et d'affrontements sporadiques, Islamabad et Kaboul étaient entrés en guerre ouverte, avec notamment des bombardements aériens sur la capitale afghane. Il va falloir être patient au Pérou avant de connaître les résultats définitifs du second tour de la présidentielle qui avait lieu ce week-end. Les résultats pourraient ne pas être connus avant 2 semaines, c'est ce qu'a dit le chef de l'autorité électorale à nos confrères de l'AFP. Toujours, il faut dire que l'écart est très petit entre les deux candidats en lice. Pour l'instant, c'est Roberto Sanchez, le candidat de gauche, qui est donné en tête avec 50,05% des voix devant sa rivale de droite Keiko Fujimori, un écart d'environ 20 000 voix seulement quand il y a des procès-verbaux contestés sur 450 000 votes. C'est pour ça que ça devrait prendre du temps. 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La France, où le Premier ministre Sébastien Lecornu veut renforcer les peines pour les viols en série sur des enfants. 20 ans de prison actuellement. Sébastien Lecornu plaide pour la perpétuité. Une annonce alors que le pays est secoué par l'affaire Liana, du nom de cette collégienne assassinée. Son meurtrier présumé était pourtant connu pour des plaintes et des signalements liés à des faits de pédocriminalité. Alors la justice est pointée du doigt, accusée de lenteur, voire d'inaction. Le gouvernement reconnaît des défaillances et veut donc agir. Le chef du gouvernement propose aussi que les actes d'enquête concernant les crimes contre des enfants soient effectués dans un délai maximal de 3 mois. Tout ça, c'est un petit peu tard et insuffisant pour Marceau Beauvois de l'association Face à l'inceste.
7: La question de la perpétuité pour les pédocriminels sériels, c'est une question qui est dans le débat public depuis un certain nombre d'années et qui a notamment ressurgi à l'issue du procès de Skouranek, ce chirurgien qui avait été condamné pour 300 viols sur mineurs et qui n'avait pris que 20 ans, qui était la peine maximale possible en l'état du droit. Donc ça interrogeait, mais ce qui est important de rappeler, c'est que la seule question pénale ne permettra pas de régler la question des violences sexuelles faites aux enfants dans notre pays, à l'heure où aujourd'hui, seuls 3% des agresseurs sur les enfants sont condamnés en cas de viol et seulement 1% dans les cas d'inceste. Donc on voit bien, d'autant qu'on n'a aucune mesure de la manière dont ça pourrait être ou pas dissuasif, que le tout pénal ne réglera pas la question.
8: Par ailleurs, Sébastien Lecornu demande que les actes d'enquête soient effectués dans un délai maximum de 3 mois. Ça vous paraît pertinent ?
7: Ce délai de 3 mois qui est annoncé, c'est très bien sur le papier, mais on n'a pas aujourd'hui les moyens de le faire, et c'est ce que nous disent tous les magistrats et tous les enquêteurs qui sont sur le terrain. Dans le cas de l'affaire Liana, il n'y a pas eu d'acte d'enquête suffisant. Et donc on en arrive finalement, et c'est ce qu'on a vu dans cette affaire, à des classements sans suite dans 76% des cas. Donc aujourd'hui, la question des moyens d'enquête, elle est centrale, mais elle doit s'accompagner de moyens. C'est que comme ça qu'on y arrivera.
1: Des propos recueillis par Laurence Théo. Autre scandale de violence sexuelle au Sénégal, cette fois avec une condamnation inédite. Un maître coranique issu d'une des plus prestigieuses lignées maraboutiques du pays a été condamné lundi à 20 ans de prison pour les viols et actes pédocriminels infligés à 28 de ses élèves d'une école coranique de la ville de Touba, c'est à 200 km de Dakar. Une condamnation historique donc dans un pays où le viol n'a été criminalisé qu'en 2020. Correspondance de Léa-Lisa Vesteroff.
9: L'affaire avait suscité une vive émotion dans le pays lorsqu'elle avait été révélée en mars 2023. À l'époque, ce sont les parents de 28 jeunes filles qui donnent l'alerte et décident de saisir la justice. Les témoignages concordants des victimes âgées entre 7 et 16 ans au moment des faits sur des viols et attouchements répétés de la part de leur maître coranique, Sérine Khadim Baké, mais aussi les certificats médicaux attestant de perte de virginité et de lésions laissent peu de place au doute. Une 50aine de victimes sont recensées, 28 se constituent partie civile et ce, malgré les pressions de proches du maître coranique qui proposent de l'argent contre leur silence. D'abord en fuite, Sérine Khadim Baké, issue d'une des plus prestigieuses lignées maraboutiques du pays, se livre finalement à la police en juin 2023. Lors de son procès lundi, confronté au témoignage de 26 victimes, le maître coranique a continué de nier les faits. Au final, le juge a prononcé la peine maximale, 20 ans de prison pour viol et pédophilie. Un signal fort, affirme l'un des avocats des parties civiles, alors que par le nombre de victimes et l'identité de l'accusé, il s'agit à ce jour de la plus grande affaire de pédocriminalité jamais jugée au Sénégal. Léa-Lisa Westerhoff, Dakar. RFI.
1: Un appel à une grève générale à partir d'aujourd'hui en République démocratique du Congo. Appel lancé par plusieurs syndicats de médecins qui protestent contre des salaires jugés trop faibles et qui alertent aussi plus largement sur la précarité d'un secteur qui est pourtant en première ligne face à l'épidémie d'Ebola qui frappe le pays. On en est à 550 cas confirmés, dont 101 décès. Des bus et des voitures brûlées, des cocktails Molotov lancés contre des maisons en flammes, elles aussi. Des scènes de violence hier soir à Belfast, en Irlande du Nord, en marge de manifestations anti-immigrés. Elles ont eu lieu au lendemain d'une attaque au couteau. Le suspect a été arrêté. Il s'agit d'un réfugié soudanais titulaire d'un permis de séjour encore valable. Les phénomènes climatiques extrêmes sont en train de devenir la norme en Europe et non plus l'exception. C'est l'Observatoire climatique européen Copernicus qui le dit dans un rapport publié ce matin. Un rapport qui pointe notamment du doigt les records de chaleur battus lors du mois de mai qui vient de s'achever, notamment en France, au Royaume-Uni, en Irlande ou encore au Portugal. Disclosure Day, c'est en salle à partir d'aujourd'hui en France, le nouveau film de l'infatigable Steven Spielberg, le maître d'Hollywood qui revient aux extraterrestres avec Emily Blunt en météorologue du Kansas et Josh O'Connor en lanceur d'alerte traqué par le gouvernement américain. Elisabeth Le Carré, c'est comme toujours avec Spielberg l'un des films les plus attendus de l'année, mais vous n'êtes pas franchement conquise.
10: Qu'est-ce qui m'arrive ? J'ai peur, je comprends plus rien tellement j'ai peur.
11: Une météorologue se met à parler dans une langue inconnue à la télévision. À l'autre bout du pays, un analyste militaire fuit avec des documents classifiés sous le bras. Deux inconnus que la vérité va réunir, celle d'un secret d'État donnant la preuve de l'existence d'extraterrestres.
12: Ça fait 79 ans qu'on dissimule la vérité.
11: Citoyens ordinaires propulsés au cœur d'un mensonge planétaire, ils ont à leur trousse des agents gouvernementaux qui veulent les éliminer avant que la révélation ne soit rendue publique.
10: Qu'est-ce qui nous est arrivé ?
11: À 79 ans, Spielberg signe un film de course-poursuite classique avec des scènes d'action millimétrées et un suspense à la Hitchcock. Le problème, c'est plutôt sa vision des extraterrestres tellement vieillotte après des sommets du genre comme Nope de Jordan Peele ou Premier Contact. C'est le paradoxe de Disclosure Day. Malgré tout le brio de Spielberg, son film est daté avant même d'avoir commencé sa carrière en salle.
1: Elisabeth Le Carré du service culture de RFI. Un mot de football. À la veille du mondial masculin, le tenant du titre, l'Argentine, s'est fait plaisir pour son dernier match amical. Victoire 3-0 contre l'Irlande. Le Sénégal, de son côté, n'a fait qu'un pâle match nul, 0-0 contre l'Arabie Saoudite. Les Sénégalais qui, je le rappelle, joueront leur premier match dans ce mondial mardi prochain. Ce sera contre la France. 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
1: Le retour de l'actualité africaine dans un gros quart d'heure. D'ici là, on sera en Chine qui, elle, ne va pas participer à la Coupe du Monde de football, ou plutôt qui participera, mais pas sur le terrain, plutôt en tribune avec des petits objets et accessoires en tout genre, des lunettes, des chapeaux, des drapeaux fabriqués en Chine avant d'inonder le marché mondial. On est en direct de Pékin dans un instant. Marc Ball sera notre invité culture ce matin. Il signe Opération Dragon, la révolution Bruce Lee. C'est sur Arte pour revenir sur cette légende Bruce Lee, légende des arts martiaux. Et puis il faut prendre soin de vos dents, sinon gare aux conséquences. Ce sera notre conseil santé du jour. Mais d'abord, on part en Espagne où le pape Léon XIV poursuit sa visite. Depuis hier, il est à Barcelone où il donnera une messe ce soir à la Sagrada Familia, la basilique emblématique de la ville, construite par l'architecte catalan Antonio Gaudí et qui n'en verra jamais la fin. D'ailleurs, il est mort il y a tout juste...
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0: RFI Matin, 7h-10h, ça commence tout de suite et on n'a jamais été aussi proche du début de la Coupe du Monde de foot. C'est demain, les fans s'échauffent et les autres profitent de leur dernier moment de tranquillité. On en parle très largement ce matin. Également, le deuxième volet de l'enquête Mozambique Exposed. Et tout de suite, c'est votre journal, Julien Coquelrand. Bonjour.
2: Bonjour Andréane. À la une de ce journal, des bombardements américains sur l'Iran et la riposte de Téhéran sur les pays du Golfe cette nuit. Le cessez-le-feu encore un peu plus fragilisé. On appelle Washington dans un instant. L'actualité également en Israël où le gouvernement dénonce des mesures honteuses après de nouvelles sanctions occidentales contre les colonies illégales en Cisjordanie occupée. Dans ce journal aussi, notre enquête au Mozambique. Andréane, vous en parliez. Nous sommes à Barcelone également où le pape Léon XIV a célébré hier une veillée devant 40 000 fidèles. Et puis Mexico se prépare à la veille de l'ouverture de la Coupe du Monde de foot. Reportage sur place à la fin de cette édition.
0: La suite du cessez-le-feu et la perspective d'un accord de nouveau dans les limbes entre l'Iran et les États-Unis.
2: Les deux pays se sont de nouveau attaqués mutuellement cette nuit. Des attaques iraniennes contre la flotte américaine à Bahreïn et des bases en Jordanie. La réplique de Téhéran à la campagne de bombardement déclenchée hier soir par l'armée américaine autour du détroit d'Hormuz. Bonjour Vincent Sorio.
3: Bonjour Julien, bonjour à tous.
2: En direct de Washington pour RFI, deux séries de frappes déclenchées par Donald Trump qui accusait plutôt hier l'Iran d'avoir abattu un hélicoptère américain. Le Pentagone invoque la légitime défense.
3: Oui, d'après le commandement américain, ces frappes ont visé les défenses antiaériennes de l'Iran, des centres de contrôle et des installations radars à proximité du détroit d'Hormuz. Dans un premier temps hier soir, les États-Unis ont parlé de riposte proportionnée après que cet hélicoptère Apache a été abattu lundi soir par un drone iranien sans faire de victimes. Mais la réponse américaine semble tout de même assez musclée et c'est sans doute pour cela qu'un deuxième communiqué a été publié hier soir qui évoque cette fois de manière beaucoup plus générale, je cite, les attaques récentes contre les forces américaines et contre les navires commerciaux en transit dans la région. Donald Trump a donc choisi d'employer la force, mais une fois de plus, il a, semble-t-il, changé d'avis puisque dans un entretien au Wall Street Journal juste avant, il avait minimisé cet incident autour de l'hélicoptère en soulignant que les pilotes étaient sains et saufs et c'est toujours, selon le Wall Street Journal, un briefing à la Maison Blanche en présence de Pete Hegseth, le ministre de la Guerre, et de Dan Kane, le chef d'état-major des armées, qui l'aurait convaincu de frapper vite et fort. Reste l'impact sur les négociations, Julien, impossible à estimer à ce stade. La Maison Blanche pariait encore en début de semaine sur un accord à portée de main d'ici quelques jours. On peut se permettre d'en douter.
2: Vincent Sorio à Washington pour RFI. Merci beaucoup. L'Iran qui accuse ce matin les pays du Golfe de porter la responsabilité légale et morale des frappes américaines. La perspective d'un accord qui semble par ailleurs d'autant plus incertaine que l'Iran continue d'exiger la fin des frappes israéliennes au Liban. Elles ont continué hier. 11 morts dans les bombardements de mardi après un ordre d'évacuation pour l'intégralité de la ville de Tyr.
0: Israël également visé par de nouvelles sanctions occidentales.
2: Annoncées hier par l'Australie, le Canada, la France, la Norvège et le Royaume-Uni contre des personnes ou des entités impliquées dans la colonisation illégale de la Cisjordanie occupée. Après Itamar Ben-Gvir au mois de mai, un autre ministre d'extrême droite israélien est à son tour interdit d'entrer sur le sol français, Bezalel Smotrich, accusé par Paris de promouvoir l'annexion de la Cisjordanie et la recolonisation de Gaza. Ces mesures peuvent-elles faire fléchir Israël? Question posée à Jean-Paul Chagnolo, président d'honneur de l'IREMO, l'Institut de recherche et d'études Méditerranée-Moyen-Orient.
4: Aucune chance que ça influence quoi que ce soit la politique israélienne. C'est pour ça que c'est un entre-deux entre deux choses. Des sanctions véritables coordonnées au niveau européen contre Israël pour essayer de faire plier cette politique d'un côté et de l'autre, sur le plan individuel, la Cour pénale internationale. C'est encore un outil des relations internationales peu connu et encore assez marginal. C'est bien l'objet des mandats d'arrêt de la Cour pénale. Et ça aurait du sens, quoi, de faire en sorte que ces personnages, un jour, soient déférés devant une cour pour qu'ils rendent compte de leurs actes, qui sont des crimes de guerre et des crimes contre l'humanité, d'excite, une fois encore, la Cour pénale internationale. Et tous les États que vous avez cités sont membres de la Cour pénale, enfin, sont les États partis au traité de Rome qui a fondé la Cour pénale internationale. Voilà ce qui serait vraiment un acte important et très novateur, en réalité.
2: En propos recueillis par Guilhem Deltaye, et Israël qui répond aux sanctions occidentales en dénonçant des mesures honteuses, le gouvernement irlandais doit de son côté présenter aujourd'hui une loi interdisant le commerce avec les colonies israéliennes en Cisjordanie occupée, mesure inédite pour un pays membre de l'Union européenne.
0: À la une également ce matin, Julien, la suite de notre série d'enquêtes au Mozambique.
2: En partenariat avec une dizaine de médias et le réseau de journalistes Forbidden Stories, RFI passe à la loupe la situation du pays et les violences qui le déchirent. Deuxième volet aujourd'hui, toujours dans le Cabo Delgado, région du nord du Mozambique. En proie depuis 10 ans aux attaques meurtrières des terroristes Shebab, c'est aussi là que se trouve l'un des plus grands gisements de gaz naturel au monde, à la frontière avec la Tanzanie, au large de la ville de Palma, le bassin de Rovuma, exploité par un consortium de groupes énergétiques dont Total Energy est majoritaire. C'est sur la péninsule d'Afungi, sur 7000 hectares clôturés, que se trouve le site du projet Mozambique LNG. Ses activités ont repris en janvier après plus de 7 ans de suspension en raison de la menace terroriste. Mais son implantation a provoqué le déplacement de communautés locales et de nombreuses questions restent en suspens, Gaëlle Lalex.
5: Avec ses maisons en dur et ses rues à angle droit, le village de Kitunga ne ressemble à aucun autre. C'est là que les familles déplacées par le projet gazier ont été relogées. José Chila, chef communautaire, ne s'en plaint pas, mais il rappelle que certaines promesses n'ont toujours pas été honorées.
6: Il faut l'extension du village car les enfants grandissent et doivent pouvoir construire leur maison. Ils ont promis que les champs perdus seraient restitués. Ils ont promis un marché, des écoles, un hôpital. À cette heure, ces promesses ne sont pas tenues.
5: Total assure avoir respecté l'accord d'indemnisation. Selon Eduardo Capunde, du noyau pour le développement des communautés du Cabo Delgado, l'arrêt du projet a aussi laissé en suspens la question des compensations collectives.
7: En 2014, une enveloppe de 2,5 millions d'euros avait été définie pour les compensations collectives. Avec la reprise du projet, les discussions repartent. Beaucoup d'années sont passées et beaucoup de choses ont changé, notamment le coût de la vie à Palma.
5: Depuis janvier, l'activité est repartie dans la péninsule d'Afungi, mais le site fonctionne en vase clos pour des raisons de sécurité. Une déception pour les communautés qui espéraient un développement économique. Gerson Malouté est le président de la plateforme des organisations de la société civile du Cabo Delgado.
8: Total doit faire part de ses intentions. Pourquoi leur personnel est confiné? Cela nous préoccupe. Les communautés ne doivent-elles pas tirer profit de ce projet? Quand les réserves de gaz seront finies et que l'entreprise partira, que restera-t-il aux communautés?
5: 643 familles ont été affectées par le projet Mozambique LNG. Gaël Lalex de retour de Pemba, Nairobi, RFI.
2: Et Total Energy également accusé au Mozambique d'abus des droits humains commis par les forces mozambicaines chargées de protéger le site gazier. C'est dans la suite de notre enquête à retrouver sur RFI.fr.
0: Des voitures, des bus et des habitations incendiées. Des violences sont embrasées Belfast hier soir.
2: La capitale nord-irlandaise où des figures d'extrême droite et le milliardaire Elon Musk appelaient à des rassemblements après une attaque au couteau imputée à un réfugié soudanais. Plusieurs centaines de manifestants anti-immigration sont sortis dans les rues de la ville, armés notamment de cocktails Molotov et le visage souvent masqué. La première ministre d'Irlande du Nord dénonce des actes de lâcheté répugnants.
0: À la une également, le pape à Barcelone.
2: Léon XIV poursuit son voyage en Espagne et dans la capitale catalane. Il a célébré hier soir une veillée de prières devant 40 000 fidèles, l'occasion d'évoquer des sujets de société. Élise Gazangel.
9: Sur la scène du stade olympique de Barcelone ce mardi, le pape a écouté plusieurs témoignages de jeunes qui l'a aidé. Parmi les sujets traités, notamment la santé mentale, Cristina Coyle, catalane, sort émue aux larmes.
10: J'ai surtout aimé qu'il soit conscient qu'il existe beaucoup de souffrances psychologiques. Moi, j'ai des enfants malades. Et de voir qu'il soutient que le système de santé publique doit en prendre conscience, ça m'a touchée et beaucoup aidée.
9: Deuxième thématique et non des moindres, celle de la violence faite aux femmes, après avoir écouté une jeune dont le père a tenté d'assassiner sa mère. Léon XIV lui répond.
11: Cette violence conduit souvent lamentablement au féminicide. Cette réalité dramatique qui a des racines anthropologiques et culturelles, nous devons tous y répondre, en tant que personne et société.
9: Dans ses discours, moitié en catalan, moitié en castillan, le pape semblait ce soir s'adapter à son public barcelonais. Élise Gazangel, Barcelone, RFI.
2: Et Léon XIV qui doit inaugurer aujourd'hui à Barcelone la dernière tour de la Sagrada Familia. On évoque l'héritage de son architecte Antoni Gaudi tout à l'heure dans le Pont des Arts à 15h10, temps universel. C'est aussi à la une de notre reportage international.
0: Nos sanctions continuent de frapper durement et de faire très mal.
2: Les mots d'Ursula von der Leyen hier, la présidente de la Commission européenne, qui dévoilait ce mardi de nouvelles sanctions contre la Russie. Le secteur pétrolier à nouveau visé, mais aussi celui de la pêche pour la première fois. Et pour la première fois aussi, l'Union européenne propose d'interdire d'entrer sur son territoire toute personne ayant servi dans les forces armées russes depuis le début de la guerre en Ukraine. Pendant ce temps sur le terrain, l'Ukraine, elle, intensifie ses frappes sur la logistique russe et les effets se font sentir dans les territoires illégalement occupés, notamment la Crimée. Emmanuel Chaz.
12: Depuis plusieurs jours, les drones ukrainiens visent le pont de Chonhar qui relie la région de Kherson à la Crimée occupée. Ces frappes perturbent fortement la circulation entre la péninsule et les territoires occupés du sud du pays. Et l'axe routier est important pour la logistique et le ravitaillement de l'armée russe. Selon Robert Brovdy, le commandant des forces de système sans pilote, les drones ukrainiens ont également entraîné une chute de 2/3 du fret militaire russe sur l'autoroute Novorossiya qui relie les villes occupées au territoire russe. Ces campagnes ukrainiennes de frappe à moyenne portée ciblent toute la machine de guerre de Moscou, depuis les entrepôts de carburant, de munitions jusqu'aux véhicules militaires et postes de commandement et de défense aérienne. Selon Kiev, l'Ukraine aurait pris le contrôle des espaces aériens autour de la ville de Mariupol et de l'aéroport de la ville de Donetsk occupée, ainsi que de plusieurs routes logistiques essentielles à l'armée russe dans la région de Luhansk. Emmanuel Chaz, Kharkiv, RFI.
0: Et puis Julien, on y est presque, J-1 avant le coup d'envoi de la Coupe du Monde de foot.
2: Plus qu'un dodo, Andréane, le match d'ouverture Mexique-Afrique du Sud, c'est demain au mythique Stade Azteca de Mexico. Quelle ambiance avant ce grand rendez-vous sous les yeux du monde entier. Reportage sur place de Victor Messistrano.
13: Vêtus de leur élégant maillot jaune, ces supporters colombiens sont déjà arrivés. Tout ça doit être une fête, s'exclame l'un d'eux. Le mondial, c'est l'union entre les pays. Cet enthousiasme contraste avec l'ambiance qui règne autour, sous un ciel gris et le bruit des klaxons. Des centaines de policiers se déplacent au pas cadencé, alors qu'à plusieurs centaines de mètres, des enseignants tentent de bloquer l'accès du stade. Devant les grilles, un autre genre de manifestation. Une association de supporters peste contre le prix des places et cette habituée du stade, où elle possède une loge, montre son chariot rempli de charcuterie, de gobelets, de boissons qu'elle n'aura pas le droit d'apporter.
14: Nous allons devoir repartir avec tout ça et avec la déception qu'il ne nous ait pas laissé venir avec. Alors que ça a toujours été possible.
13: Certains, en revanche, comme cette Mexicaine qui vit en Californie, ont le sourire. Veste verte de son pays sur les épaules, Sandra photographie cette enceinte où elle assistera au match d'ouverture.
15: Cela me remplit d'émotion. Beaucoup de gens aimeraient être ici, y compris des locaux qui rêveraient tant de voir ce match. Ce stade a une grande histoire. C'est le 3e mondial ici et nous, au Mexique, nous avons une immense passion pour le football.
13: Sandra espère qu'à partir de demain, tous les Mexicains marcheront dans la même direction au soutien de leur sélection. Victor Misistrano, Mexico. RFI.
2: Victor qui évoquait cette manifestation des enseignants en grève à Mexico hier. Elle s'est terminée sans incident, mais la présidente Claudia Sheinbaum dénonce une provocation et affirme qu'il n'y a pas de mécontentement social dans le pays.
0: Julien Coquerel-Rohem. Voilà, l'excitation monte tout doucement avant cette Coupe du Monde 2026. Dans les pays qualifiés, on se prépare comme en Tunisie. Reportage chez les Aigles de Carthage à écouter à 9h45. On sera aussi ce matin en Chine à 9h15, la ville de Yiwu, d'où provient tout l'attirail du parfait supporter. Une Coupe du Monde, c'est du sport, mais c'est aussi malheureusement beaucoup d'émissions carbone. Trop même, on pourrait dire. C'est la question d'environnement dans 5 minutes. Vous l'entendiez dans le journal, c'est à retrouver dès maintenant sur notre site avec de magnifiques illustrations maison. Le deuxième volet de l'enquête sur le Mozambique menée par RFI et une dizaine d'autres médias et le consortium Forbidden Stories. Rendez-vous sur RFI.fr. On parle aussi bien sûr ce matin de la situation au Moyen-Orient avec ce regain de tension ces dernières heures entre les États-Unis et l'Iran. 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À 8h20, Arnaud Pontus, vous recevez Dominique Attiré. Mathias, avocate spécialiste du droit des mineurs et des violences faites aux femmes, pour évoquer l'affaire Liana.
16: Oui, cette affaire suscite une onde de choc en France. C'est l'histoire d'une petite fille de 11 ans enlevée puis retrouvée morte. Le principal suspect est un homme mis en cause des mois plus tôt après les viols répétés d'une autre collégienne. La plainte n'a pas été suivie des faits réels. Une faillite de la justice, le ministre de la Justice a parlé de dysfonctionnement. Quelles leçons tirer de ce fiasco?
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1: Merci à vous d'écouter RFI, il est 9h à Paris, 10h30 à Téhéran.
2: Andréane Mélard.
1: Et Julien Coquel-Rohem pour le journal.
3: Et à la une de l'actualité, des attaques iraniennes contre des bases américaines en Jordanie et à Bahreïn. La riposte de Téhéran après des frappes américaines sur le sol iranien cette nuit. Les représailles de Donald Trump qui accuse le pays d'avoir abattu un hélicoptère américain. On appelle notre correspondant en Iran dans un instant. Dans l'actualité également, de nouvelles sanctions occidentales contre les responsables de la colonisation israélienne illégale en Cisjordanie occupée. Reportage dans la vallée du Jourdain où les Palestiniens décrivent un cauchemar. Dans ce journal aussi, la suite de notre enquête au Mozambique et le groupe Total Energy pointé du doigt dans le Cabo Delgado. Et puis on part aux États-Unis où le football réunit de plus en plus d'adeptes. La Coupe du Monde commence demain.
1: Il avait d'abord minimisé l'incident avant de promettre une riposte très forte et très puissante.
3: Convaincu, semble-t-il, par une réunion avec son ministre de la Défense et le chef d'état-major des armées, comme nous le racontait notre correspondant à Washington tout à l'heure, Donald Trump a donc ordonné hier soir des frappes contre l'Iran après avoir accusé le pays, plus tôt dans la journée, d'avoir abattu lundi un hélicoptère américain dans le détroit d'Ormuz. L'armée américaine est passée à l'action dans la nuit en évoquant une réponse proportionnée et de légitime défense. Téhéran n'a pas tardé à riposter. Le cessez-le-feu et la perspective d'un accord à nouveau fragilisé. Et on vous retrouve à Téhéran, Siavosh Ghazi. Le régime iranien donne sa version des faits ce matin.
4: La version iranienne est bien sûr toute différente de la version américaine. Selon Téhéran, après la chute d'un hélicoptère américain dans le détroit d'Ormuz, le président américain avait annoncé une riposte. Et selon le communiqué des gardiens de la révolution, les Américains ont mené vers 1h du matin une série d'attaques contre Bandar Abbas, Jask, Sirik, Rechm et Minab, ainsi que des installations pétrochimiques dans le sud de l'Iran. Une riposte somme toute limitée de la part des États-Unis puisque c'est concentré et localisé autour du détroit d'Ormuz. Téhéran accuse les États-Unis d'avoir attaqué des installations de purification d'eau potable et de réservoirs d'eau, ainsi qu'une antenne de télécommunication, alors que les Américains parlent d'attaques contre des installations militaires. Moins de 2 heures plus tard, une riposte de manière importante contre des bases américaines au Koweït, à Bahreïn et en Jordanie. C'est la première fois depuis le cessez-le-feu que la Jordanie est visée. Selon Téhéran, le siège du CENTCOM a été visé également à Bahreïn, donc un centre militaire très important pour les Américains, ainsi qu'une base en Jordanie où il y a des avions F-35 américains qui sont stationnés.
3: Siavosh Ghazi, merci. L'Iran qui interpelle aussi les pays du Golfe. Ils ont, selon Téhéran, la responsabilité morale et légale d'empêcher Israël et les États-Unis d'utiliser leur territoire ou leurs installations pour frapper le sol iranien. Israël continue de son côté de bombarder le Liban. 11 morts hier dans des bombardements sur Tyr et ses environs. Le Hezbollah continue de viser, lui, l'armée israélienne dans le sud du pays. Les forces israéliennes qui ont aussi annoncé hier soir avoir abattu un assaillant qui avait franchi la frontière et ouvert le feu sur des soldats dans le nord d'Israël.
1: Israël qui dénonce par ailleurs des mesures honteuses après de nouvelles sanctions occidentales.
3: Des mesures contre des entités et des individus israéliens impliqués dans les violences et l'expansion illégale des colonies en Cisjordanie occupée. Annoncée hier par l'Australie, le Canada, la France, la Norvège et le Royaume-Uni. La France notamment interdit d'entrer sur son territoire. Le ministre d'extrême droite Bezalel Smotrich, qu'elle accuse de promouvoir promouvoir l'annexion de la Cisjordanie et la recolonisation de Gaza. Une réponse à une situation de plus en plus alarmante dans les territoires palestiniens où les colons agissent en toute impunité. Reportage de Frédéric Misselin dans la vallée du Jourdain où des Palestiniens ont été forcés de quitter leur village.
5: La tente de Mohamed Gawadmeh est installée au milieu d'un paysage désertique et poussiéreux, loin de la route qui mène à Jéricho. Cet éleveur de moutons palestinien est âgé de 45 ans. Il vit là depuis quelques mois avec sa femme, ses trois enfants. En janvier dernier, il a quitté son village natal d'Aloja. La pression des colons israéliens était devenue trop forte. Tous les membres de sa communauté sont partis, déplacés comme lui. La méthode des colons violents est redoutable pour chasser les Palestiniens.
6: D'abord, ils coupent l'eau et l'électricité. Ils bloquent l'entrée du village. Ils te provoquent au maximum. Ça veut dire qu'ils essaient d'entrer dans ta maison. Ils m'ont dit de partir, de tout quitter. Ils disent qu'ils sont chez eux ici. Ta vie devient un cauchemar parce qu'ils menacent de te tuer.
5: Mohamed est parti. Il s'est installé à une dizaine de kilomètres avec ses 200 moutons. 4 mois de répit et le 9 mai, les colons sont revenus pour le menacer une nouvelle fois.
6: Ils veulent que l'on prenne la décision d'émigrer. Alors ils nous ont dit partez. Vous pouvez aller en Jordanie, en Syrie ou en Irak.
5: Mohamed connaît les noms de ses colons, il connaît leurs visages et il assure que certains sont déjà sous sanctions européennes. Frédéric Misselin, Jérusalem, RFI.
3: Et les colonies illégales israéliennes où l'Irlande s'apprête à interdire le commerce de ses entreprises, Dublin va présenter un projet de loi en ce sens aujourd'hui. Une première pour un État membre de l'Union européenne.
1: Dans l'actualité également ce matin, Julien, le deuxième volet de notre enquête au Mozambique.
3: Une enquête RFI en partenariat avec une dizaine de médias et le réseau de journalistes Forbidden Stories. Nous sommes à nouveau dans le Cabo Delgado, région du nord du pays, en proie depuis 10 ans aux attaques meurtrières des terroristes Shebab. C'est aussi là que se trouve l'un des plus grands gisements de gaz naturel au monde, le bassin de Rovuma, exploité par le groupe français Total Energy et plusieurs partenaires internationaux. Le site est resté à l'arrêt pendant 7 ans. Face à la menace terroriste, il a repris ses activités en janvier sous haute protection de l'armée. Situation dénoncée par les populations locales qui restent elle très exposée aux attaques, Gaëlle Lalex.
7: Sur la péninsule d'Afungi, non loin de la frontière tanzanienne, se trouve le site du projet Mozambique LNG. 7000 hectares clôturés, sécurisés par 600 soldats des FADEM, les forces armées mozambicaines. Ce dispositif a été mis en place dans le cadre d'un accord signé entre Total et le gouvernement mozambicain en 2020. C'est rageant de voir tous ces soldats autour d'un site qui a longtemps été vide alors qu'on subit des attaques à répétition, s'indigne Faki Ahmad, un habitant de Palma déplacé à Pemba. En 2021, Palma a été occupée pendant 12 jours par le groupe terroriste Shebab. Lors de la reprise de la ville, les représailles des FADEM contre les habitants ont été tout aussi meurtrières. En tout, près de 1500 personnes ont été tuées. 2 plaintes ont été déposées en France contre Total dans le cadre de l'attaque de Palma, par des sous-traitants qui accusent le groupe de négligence et par une ONG allemande qui porte plainte pour complicité de crimes de guerre. Un audit interne commandé par Total en 2020 souligne que la relation contractuelle entre le groupe et les FADEM est problématique. En cas de violation des droits humains, ce lien engage directement la responsabilité du groupe, peut-on lire dans le document. Gaëlle Lalex, de retour de Pemba, Nairobi, RFI.
3: Et le deuxième volet de notre enquête Mozambique expose à lire en longueur sur RFI.fr.
1: 13 morts, dont 11 enfants en Afghanistan.
3: Le bilan donné ce matin par le gouvernement taliban afghan, après des frappes menées par le Pakistan dans 3 provinces du pays et qui ont touché des habitations civiles, selon Kaboul. Pas de réaction pakistanaise pour le moment, alors qu'en février, une guerre ouverte avait éclaté entre les deux pays. Le Pakistan accuse régulièrement son voisin d'accueillir des terroristes sur son sol.
1: 9h08 à Barcelone, le pape continue son voyage en Espagne.
3: Deuxième jour en Catalogne pour Léon XIV, après une veillée de prière devant 40 000 fidèles hier soir. Bonjour Élise Gazangel.
8: Bonjour.
3: Le programme d'aujourd'hui est chargé pour le souverain pontife.
8: Oui, il commence sa journée dans un peu moins de 2 heures. Le pape se rendra à la prison de Brians, ou à une 40 kilomètres de Barcelone. Là-bas, il se réunira avec 70 détenus et écoutera notamment le témoignage de 2 femmes incarcérées, Montse et Josefina. Toutes deux ont expliqué à la presse se sentir privilégiées. L'une d'elles a même ironisé, je cite, « C'était plus facile de gagner au loto que de rencontrer le pape. Cette rencontre est privée. » Puis Léon XIV partira vers Montserrat, la montagne sacrée catalane qui abrite un monastère. Là-bas, il célébrera une messe avant de vénérer la Moreneta, Vierge Noire, sainte patronne de la région. Une visite polémique pour plusieurs collectifs de victimes de pédocriminalité dans l'église, alors que de nombreux enfants ont subi des abus par des prêtres dans ce monastère pendant des décennies. Selon Miguel Hurtado, porte-parole d'un collectif, cette visite est un acte, je cite, de violence institutionnelle et un nouveau traumatisme. La réunion privée du pape avec plusieurs autres victimes lundi dernier n'a pas calmé les esprits.
3: Et il avait promis à cette occasion des efforts supplémentaires pour lutter contre les violences sexuelles dans l'église. Merci Élise Gazangel. Léon XIV attendu aussi à Barcelone aujourd'hui pour inaugurer la dernière tour de la Sagrada Familia, la basilique en chantier depuis près de 150 ans. On en parle juste après ce journal.
1: Oui, et vous retrouvez aussi Élise Gazangel dans une vidéo dans la Sagrada Familia. Ça se passe sur le compte Instagram d'RFI. C'est une autre grand messe, Julien, mais cette fois pour les amoureux du ballon rond. La Coupe du Monde de foot commence demain.
3: À cheval entre trois pays d'Amérique, le Mexique qui accueille le match d'ouverture, le Canada et les États-Unis. Sur la terre historique du basket et du baseball, le foot gratte de plus en plus de terrain et c'est notre dossier du jour. Bonjour Vincent Souriau.
9: Bonjour Julien, bonjour à tous.
3: Toutes les enquêtes le montrent, à la veille de la Coupe du Monde, le soccer, comme on l'appelle chez vous, a de plus en plus de pratiquants. Les stades sont de plus en plus remplis. C'est ce que vous avez vu dans le Maine, dans le nord-est des États-Unis, où le club local de Portland, les Hearts of Pine, est devenu un phénomène 3 ans seulement après sa création.
9: Ouais, presque dépassé par son succès même, hein. Et c'est d'autant plus marquant, Julien, que les Hearts of Pine ne font pas partie de l'élite du foot américain. C'est pas une grosse écurie comme Miami, par exemple, capable de recruter Lionel Messi pour des millions et des millions de dollars. Ce sont des semi-professionnels qui, à ce jour, sont modestement 9e au classement de 3e division. Mais le vice-président du club, Josh Lane, en est persuadé. Le succès stratosphérique des Hearts of Pine existe parce que le tissu sportif et la jeunesse du Maine n'attendaient que ça.
10: Football, soccer is the most participated.
11: Le foot est le sport que les ados pratiquent le plus ici. Il a même dépassé le baseball. Mais dans le Maine et sur le marché de niche comme Portland, les gens sont archi prêts à soutenir leur institution. La fierté locale est aussi importante que ce qui se passe sur le terrain. On le voit avec notre stade. On accueille déjà 6000 personnes. Mais on a une liste d'attente de 7000 personnes pour nos forfaits saisonniers. Ça signifie que si on doublait la taille de notre stade demain, on n'aurait toujours pas assez de place pour tous ces gens qui veulent venir voir l'ensemble des matchs.
9: Voilà, presque trop de spectateurs. L'autre preuve de ce carton, Julien, ce sont les produits dérivés en vente dans la boutique flambant neuve du centre-ville de Portland, distribués dans plus de 30 pays. Marketing diabolique qui associe le foot à l'identité locale, à l'image de la nouvelle série de maillots à rayures rouge et blanche, inspirée des couleurs d'un phare célèbre de l'Est du Maine. Maillots qui valent 110 dollars pièce, mais qui se vendent comme des petits pains.
3: Et à Portland, est-ce que le recrutement, l'encadrement, le projet sportif ressemble à ce qu'on peut connaître en Europe, Vincent ?
9: En tout cas, à contrario de ce qui se fait à la Maison Blanche, Josh Lane met l'accent sur le cosmopolitisme, hein, à la fois du public et de l'équipe. Le club recrute un peu partout. Beaucoup de migrants, de réfugiés sont arrivés dans le Maine ces dernières années, surtout à Portland, municipalité très progressiste. Et cette équipe compte des joueurs venus de la Jamaïque, du Portugal ou d'Argentine, ainsi qu'un défenseur sénégalais qui vient d'arriver au début de l'année. Il s'appelle Serine Faye et on lui a demandé s'il avait ressenti un petit choc des cultures footballistique en arrivant à Portland.
12: L'environnement, comment les clubs gèrent les joueurs, tout est pareil. Les entraînements, le niveau de jeu, il n'y a pas de différence. Ici, ça mélange un peu le football anglais et le football espagnol. Il y a de l'agressivité, il y a du jeu.
9: Plutôt satisfait de son atterrissage dans le Maine, hein, Serine Faye qui voulait tenter d'aller voir le premier match de la sélection sénégalaise face à la France. Hein. Ça se joue mardi prochain, mais à plus de 1000 dollars la place. Il n'était pas encore vraiment décidé.
3: Vincent Souriau à Washington, merci. Et la Maison Blanche qui a suscité l'indignation en refusant l'entrée sur son sol d'un arbitre somalien désigné meilleur arbitre africain l'an dernier et qui devait officier lors du Mondial. Washington se défend en l'accusant d'être lié à des personnes soupçonnées d'appartenir à des organisations terroristes. Le gouvernement somalien a défendu hier l'intégrité de son arbitre et l'a assuré de son soutien indéfectible.
1: Et puis la course à la Lune de la NASA se poursuit.
3: Après la mission Artemis 2 qui a fait le tour de notre satellite, place à la mission Artemis 3. Elle décollera l'an prochain et les noms des membres d'équipage ont été annoncés hier. 3 Américains et 1 Italien, le premier Européen à rejoindre l'aventure, Simon Rosé.
13: Ils sont 4 sur la tribune au centre spatial de la NASA à Houston. Le prochain équipage d'Artemis 3, nouvelle mission du programme visant à retourner sur la Lune, décollage prévu l'an prochain. Parmi eux, pour la première fois, un Européen, l'Italien Luca Parmitano.
14: Je suis honoré par le rôle qu'on m'a donné et humble face à la tâche qui nous attend. Je suis également reconnaissant envers la NASA qui m'a permis de faire partie de ce groupe incroyable et de me permettre de voler.
13: La tâche ne s'annonce en effet pas de tout repos. Artemis 3 sera moins spectaculaire que la mission précédente, la première à retourner vers la Lune depuis plus de 50 ans. Elle restera en orbite terrestre, mais elle sera tout aussi importante pour préparer la suite. Jared Isaacman, le patron de la NASA.
15: Ces 4 astronautes seront dans leur combinaison quand la fusée SLS les propulsera en orbite. D'autres fusées décolleront, plaçant également en orbite les atterrisseurs lunaires de Blue Origin et de SpaceX. Ces astronautes manœuvreront leur vaisseau pour l'amarrer à ceux de Blue Origin et de SpaceX. Nous apprenons à mener des campagnes à lancement multiple, à tester l'interopérabilité entre plusieurs systèmes pour pouvoir passer le flambeau pour la suite.
13: La suite, ce sera Artemis 4, la mission de retour sur le sol lunaire prévu en 2028.
3: Simon Rosé
1: et Julien Coquel-Rohem pour le journal.

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0: 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Et les lucioles, la voix d'ailleurs, comme on dit aux Antilles, la voix derrière, c'est qui pulse et qui donne le grondement et qui fait l'avalasse, qui fait boule de neige.
2: Très impressionné.
3: La poésie résistante, non violente, du slam, la mise en scène, de la musique, c'est intense quoi.
4: Une espèce une hybridation en fait, d'un truc un peu assez nouveau. On assiste à un concert poétique, politique, et en même temps universel, très historique, et en même temps très universel, parce qu'après c'est élargi aussi sur ce qu'on est en train de vivre aussi actuellement. Et avec une espèce de douceur en même temps et une force.
2: Oui, beaucoup,
4: dans le texte et dans ce que je dis, mais tout en douceur sans violence. Mais juste pour faire bien passer le message avec des choses à quelles on a accès et d'autres choses auxquelles on n'a pas accès, puisque du coup c'est... au niveau de la culture, c'est une espèce de mix de culture antillaise avec des dialogues, tout ça. Une espèce, de concert un peu contemporain, un truc qu'on voit, voilà, nouveau, voilà, et qui était super en fait. Donc, ça nous a embarqué.
3: Universel, intemporel, parce que ça traverse toutes les époques.
4: Ouais.
3: Et puis politique et poétique.
4: Ouais,
3: c'est une espèce de superbe.
5: Vous êtes emballé.
3: Ah ouais.
2: Juste pour terminer, oui, grande qualité du texte, et puis quelque chose d'une poésie. Moi, j'étais très impressionnée, incarnée avec cette place du corps sur scène, de la puissance de la voix et de ce cœur derrière qui, ce qui me venait tout de suite, c'était ça, incarné avec cette façon de faire surgir les choses, une présence. Je pense qu'elle vient de là, la douceur aussi, cette façon d'être présente, quelque chose dans son regard. Enfin, j'ai trouvé très, très, très forte.
3: Donc, bravo, Madame Canor.
2: Et bravo le Festival Chahut de sélectionner des spectacles de qualité, nous faire découvrir ces choses-là. Merci beaucoup.
4: Juste que j'ai trouvé super intéressant aussi, c'est un moment le lien avec le fait que il y a le code noir qui a été aboli il y a quelques semaines par les gouvernements. Ils ont enlevé le code noir. Et quand il y avait un moment, il y avait des mots, le casse-code. Et du coup, ça m'a fait penser à ça.
2: J'ai dit, tiens, c'était le casse-code.
4: Alors, du coup, je ne sais pas si c'était un écho à ça, mais en tout cas, je trouve que c'était très. Ça collait super avec le. Voilà.
5: Alors, je vais faire mon ignorante. C'est quoi le
4: code
5: noir ? Le
4: code noir, c'est le code qui a été écrit pendant le colonialisme, en fait, avec toutes les lois
3: pour
4: légiférer l'esclavage, avec des choses ignobles à l'intérieur. Comme par exemple que les Noirs étaient considérés comme des meubles en fait par les colons, ni plus ni moins, moins que les chiens aussi à un moment, elle parle des chiens, tout ça, moins que des chiens, tout ça. Et donc du coup, ce mot casse-code, bon, j'ai pensé, il y a trois semaines,
5: le gouvernement... Mais en fait, il était encore en vigueur...
4: Non, alors c'était pas... Alors du coup, c'était plus un truc,
3: mais il avait jamais été
4: officiellement abrogé, et ça a été abrogé il y a trois semaines à peine.
2: Ah, c'est fou qu'on n'en ait pas plus parlé quand même.
4: Non, c'est pas ça en catimini, je suis tombé par hasard dessus dans la presse, et donc j'ai trouvé que... Ça colle bien avec... c'était juste le petit truc quand même.
3: Et de réactualiser le marronnage. Parce qu'on est tous esclaves, et en fait, on réactualise le marronnage, et ça, c'est bien.
4: Et le marronnage, c'est pourquoi elle parle de l'Iran, elle parle de ce qui se passe
2: ici
4: en France, en Europe.
3: De la bande gazée.
4: Et que la liberté, et la dignité est universelle, et elle est faite pour tout le monde, et actuellement, avec ce qui se passe, actuellement, politiquement, dans le monde, partout, avec les résurgences, nous abondons, c'est bien...

0: d'avoir ce, fait, ouais. De remémorer, voilà, d'avoir ce genre de spectacle, ne pas oublier. Voilà.
1: C'est poétique et politique, Chahut. Et en fait, c'est riche en discussions. Les gens restent pour pas que papoter, hein, pour se poser des questions sur plein de choses et partager des notions d'histoire. On vient de parler, puisque si vous nous rejoignez, c'est Radio Chahut, et on vient de parler du spectacle qui s'est déroulé dimanche dernier, Le chant des bétafés affamés, par Véronique Canor et Gilles Elie-Di Cosac. Donc, comme on l'a dit, c'était une soirée sous le thème des coloniales. Et ensuite, il y a eu une proposition de la compagnie El Joie, l'exploitation à la coule. Donc, c'est un seul en scène autour de la question des livreurs. Et donc, avec un personnage qui un peu traduit son quotidien. Il était annoncé décapant. On a un petit retour là-dessus qui a été réalisé, je crois, aussi par Élise. Eh bien, on va écouter un petit peu ce que les gens en pensent et puis nous, on en discutera.
2: Seul dans ma chambre, mon local commercial. Le tribunal de Créteil m'enregistre en 24 heures. J'obtiens mon numéro SIRET, ma micro-entreprise est créée. Je peux bosser, je m'inscris sur toutes les plateformes de livraison de repas à vélo.
3: Il dit, je pense qu'on le sait, mais qu'on se prend un peu dans la tronche quand on l'écoute.
4: Là, c'est donc présenté sous forme de spectacle, mais si tu l'écoutes, je sais pas, à la radio ou si tu le lis dans un journal, est-ce que ça te touche moins ou différemment ?
3: Non, non, ça me touche tout autant, ouais. Mais c'est juste que, en fait, je pense que quand on est spectateur et quand on est là pour voir un spectacle, on est encore plus réceptif. Au message qui va être posé. En fait, quand on vient voir un spectacle comme ça, on sait déjà quel est le message qui va être porté.
4: Ouais, on vient exprès.
3: On vient exprès.
4: Quand on va au théâtre, on se donne un peu rendez-vous à soi-même.
5: Dernière course, 23 heures. Le manager me propose des heures supplémentaires. Ah non, merci. J'en peux plus. Je suis épuisé. J'ai assez tourné.
6: Beaucoup ému, ouais. Vraiment. Ouais. Ah ouais. On les voit quand je viens à Bordeaux de temps en temps, je les vois beaucoup, pas de papier. J'ai entendu dire que parfois ils louaient le vélo d'un autre parce que c'était sans papier. Et c'est une misère, et c'est scandaleux. Et que l'État ne légifère pas, ou alors juste de façon cosmétique.
4: Le minimum.
6: C'est vraiment le minimum.
2: Le plus clair de la journée, je suis seul au milieu du chaos. Seul avec mon sac à dos. Mon smartphone et mes pensées. La ville défile, je ne fais que passer. Bon appétit, au revoir, je suis plus là.
6: Ça joue de la musique à un moment donné, ça fait monter les larmes aux yeux. C'est vrai que la musique ajoute quelque chose en plus. Ouais.
4: Bah ça potentialise, je sais pas si on peut dire
6: ouais,
4: ça.
6: Oui, vraiment, ouais. Ouais, si, si, tout à fait. Ouais.
2: Baisse régulièrement ses rémunérations. À son lancement en France en 2013, un fixe de 7,50€ par heure était garanti, additionné à un prix par course de 5 à 4 euros. Puis, ils ont supprimé la rémunération à l'heure et instauré un minimum par course de 5,50€. Et depuis août 2019, plus aucun minimum, donc des rémunérations qui descendent jusqu'à 2,80€ la course.
6: Et puis, les graines, tous ces noms et leur hommage aussi. Quelque part, ouais. Et nous, c'est pour ça. Cette litanie des noms qui ne s'arrêtera pas.
2: Voilà ce que fait Salif. Livreur depuis 8 mois, il me raconte qu'il a de la fièvre en rentrant chez lui. Entre l'effort physique, le poids du sac, la montée des escaliers, le rythme infernal, la pollution.
4: Il y a le vélo du comédien là par terre, au milieu, ouais, tout seul.
7: J'avais le même à mes 20 ans.
4: C'est pas vrai.
7: Si. Ah, il est resté à Nantes.
4: Oh, tout cassé. Ah, tout cassé. Tout cassé. Ah, t'as eu un accident?
7: Non, pas un, hein, mais...
4: Moult. Moult
7: oh là
4: accidents.
7: Là, il perdait toutes ses pièces.
8: J'étais dubitative au début. Donc au départ, j'avais pas des a priori, mais plus de... c'est encore un artiste blanc qui vient parler de sujets qui sont très importants pour d'autres. Du coup, j'ai eu une bonne personne à côté de moi à qui j'ai quand même pu transmettre un peu toutes mes interrogations qui m'ont dit bah, à la fois qui le fera, à part une personne qui trouve des financements et qui trouve le moyen de le faire.
4: C'est quelque chose que permet le théâtre, pour un bien, pour un mal, je sais pas, mais effectivement, on peut se poser la question de comment un artiste s'empare d'un sujet et à quel point
8: ouais.
4: Il respecte la parole première et comment il arrive à la traduire et à la restituer.
8: Je suis absolument d'accord, je trouve qu'il l'a fait de la meilleure des manières, sans prendre une position de white savior, il a juste donné des faits.
9: Les plateformes du numérique ont bien remarqué l'impact de la gamification, la nouvelle tendance du management couleur rose bonbon. Elle reprend les codes du jeu vidéo.
10: Il y a quelques morts à vélo chaque année. On pourrait se maintenant, dire, le fait qu'ils sont livreurs, je pense que quand on est pressé, etc., forcément, on prend plus de risques, comme il dit. Et du coup, on voit un peu différemment les livreurs qui font des fois un peu. Ils respectent moins les règles, mais ils ont leurs propres raisons. Quoi. Pour nous, c'est facile de se dire ils font n'importe quoi, mais en fait, c'est nous qui faisons n'importe quoi un peu.
1: C'est nous qui faisons n'importe quoi, c'est ce que dit la fin de ce PAD, notamment sur le spectacle L'exploitation à la cool. Et Chloé, qui a fait ce reportage, nous dit on se donne rendez-vous au théâtre. Et c'est intéressant, c'est-à-dire qu'on est convaincu, mais on va avoir un spectacle parce qu'on adhère aux thèses, on adhère en tout cas aux enjeux. Alors, bonsoir Baptiste.
11: Toi, salut Rémi, salut tout le monde.
1: Mais salut, et tu as vu ce spectacle-là?
11: Ouais.
1: Et alors, qu'est-ce qu'il t'a dit? Il t'en reste quoi?
11: Mais c'est vrai que je trouve ça assez juste, là, cette idée de « on se donne rendez-vous ». Il y avait beaucoup de monde présent à ce spectacle. Je crois qu'il n'y avait pas de jauge et il n'y avait plus de place assise. Il y a plein de gens debout derrière. Et donc déjà, effectivement, on voit que c'est un sujet dont... En tout cas, une partie des gens se sentent intéressés et aussi conscients de la gravité du truc et du coup de l'intérêt d'aller voir ça et de se mobiliser aussi là-dessus.
1: On parle donc du sujet des livreurs, de la question des livreurs.
11: Ouais. Et notamment aussi, il y avait une causerie après et pas mal de gens sont restés avec ces questions de mais qu'est-ce qu'on peut faire, comment on peut aider, comment on peut soutenir les livreurs, la maison des livreurs qui les regroupe, etc. Donc c'est vrai que c'est déjà un truc hyper important. Après le spectacle, moi j'ai des copains qui étaient là qui ont été livreurs à vélo, qui ont fait partie un peu de la première génération, donc quand il y avait des livreurs blancs, donc quand il y avait encore des conditions de travail qui n'étaient pas trop merdiques. Et qui ce que raconte en fait le texte et la pièce et ces copains là disaient effectivement j'ai revu ce que je vivais à l'époque et c'était très juste. Donc j'ai eu plein de gens qui ont aimé. On était quelques-uns aussi à trouver que le texte n'était pas très incarné, c'était une reprise de rôle, donc quelqu'un qui venait juste de reprendre le rôle qui a auparavant été joué par quelqu'un d'autre, donc il y a un truc peut-être encore un peu à travailler pour que ce soit plus abouti dans l'incarnation du truc.
1: Donc voilà, ça c'est un petit peu le retour sur ce spectacle, mais comme c'était une soirée complète et qu'il y a eu une causerie avec des personnes qui sont de la Maison des Livreurs à Bordeaux.
11: Voilà, donc il y avait un salarié de la Maison des Livreurs, Jonathan, et puis Slimane, qui est lui livreur, qui est livreur bénévole HAU, qui je pense est en train de jouer en ce moment même sur un spectacle, sur le meeting, donc qui a aussi fait part un peu de son expérience. Et on écoute ça?
1: Allez, on est parti.
12: La situation, c'est évidemment des travailleurs qui, nous, à la Maison des Livreurs, sont dans des états de santé excessivement dégradés. 60%, il y a une étude qui a été faite là récemment, 60% des livreurs qu'on a interrogés ont déjà été victimes d'un accident grave. Et je précise, on ne parle pas d'un accident où je glisse et je me relève. On parle d'accident grave. 60%. Plus de 50% témoignent de souffrances psychiques de moyenne à aiguë, parce que ce travail, peut-être que là je pourrais vous donner la parole, ce travail, il crée des angoisses très fortes. Quand vous avez l'insécurité de la rémunération, quand vous n'avez aucune garantie de pouvoir garder votre travail du jour au lendemain, quand vous subissez la colère de la clientèle, quand vous subissez tous les excès qu'il peut y avoir dans ce secteur, évidemment, il y a des souffrances physiques, mais il y a aussi beaucoup de souffrances psychiques. Et nous, c'est pour ça qu'on prend la parole sur cet état de santé général des livreurs qui nous inquiète énormément. Et on a des partenariats avec des acteurs en santé qui viennent à la Maison des Livreurs et qui récoltent tous ces témoignages, tous ces constats de soignants, de médecins, de psychologues, de kinés qui viennent prendre des infos et nous après on mène un plaidoyer à partir de là. Mais la situation de ces livreurs est excessivement inquiétante et comme il a été expliqué aujourd'hui, il y a des générations de livreurs. Les plateformes quand elles sont arrivées, elles ont séduit parce qu'elles ont proposé des rémunérations extrêmement intéressantes en 2015-2016. Mais quand elles ont commencé à baisser ces rémunérations, les livreurs qui étaient là de la première génération, ils se sont barrés. J'ai envie de dire les étudiants, tout simplement. Ils se sont barrés. Et c'est pour ça qu'aujourd'hui, on a autant de travailleurs étrangers sur ces vélos, autant de travailleurs sans titre de séjour sur ces vélos, parce qu'en réalité, ce sont les derniers à accepter un tel niveau de rémunération, tout simplement, parce qu'ils n'ont pas le choix. Et je conclurai sur ça. la question du choix. Les plateformes n'arrêtent pas de dire « ces livreurs sont libres, c'est du travail flexible, ils travaillent comme ils veulent ». Mais quand on interroge les livreurs, évidemment qu'ils n'ont pas de choix. On ne fait pas ce travail par choix, on fait ce travail parce que on a besoin d'argent là tout de suite. Et c'est pour ça que nous, on voit des livreurs qui sont de plus en plus précaires, parce que c'est ceux qui n'ont pas de choix. Voilà, merci beaucoup.
13: Bonsoir tout le monde, vous allez bien ?
12: Peut-être, Slimane, expliquer ce que c'est qu'une journée de livraison, comment ça fonctionne, parce qu'il y a beaucoup de personnes qui me posent la question, c'est quoi une journée d'un livreur ? Peut-être expliquer comment marche l'application, comment aujourd'hui ça fonctionne ?
13: Alors, pour revenir aux bases, comme dirait Orelsan, déjà, il faut avoir le statut d'auto-entrepreneur. Donc, aller sur la plateforme de l'IMPI ou le greffe, selon les cas. Qu'ensuite, une fois qu'on a ce fameux statut, on nous donne un cabis. Ce cabis, on va le présenter aux différentes plateformes, que ce soit Uber Eats, DVO, Stuart et que sais-je encore. Une fois qu'on leur a présenté notre cabis, qu'on a bien donné toutes nos données, nos identités, nos numéros de téléphone, mail et puis le reste, on attend. On est vraiment dans une attente angoissante à se dire est-ce que vraiment on va être pris ou pas, parce qu'il y a en général entre 1 et 2 ans d'attente à Bordeaux. Donc c'est pas drôle qu'on se retrouve sans revenu. Ça, c'est une chose à savoir. Une fois qu'on a la chance d'être pris, déjà, il faut être sûr que d'après Uber Eats, on n'est pas des gens qui aient traversé la Méditerranée à la nage, qu'on vient d'ailleurs, parce que c'est ce qui m'est arrivé, parce que juste ma pièce était légèrement abîmée. Du coup, Uber Eats pensait que j'étais pas français, tout simplement, alors que si. Du coup, grâce à Jonathan, la maison de livreur, du coup, je suis un exemple type d'un livreur qui est aidé par cette association. Voilà. Alors, très bonne question, mais que nenni, aucun examen de santé. Il peut vous manquer les 4 bras, les 2 jambes. À partir du moment où vous avez une identité, un statut moral, vous pouvez bosser pour eux en tant que prestataire de service.
12: Non, mais c'est un vrai sujet, parce que moi, on me dit toujours pourquoi ils roulent comme des cons, les livreurs. Les plateformes ne vérifient pas si les livreurs connaissent le code de la route, tout simplement. Nous, on est en lien avec des partis de gauche. On a écrit une proposition de loi sur cette fameuse directive européenne qui doit être transposée en droit français pour réguler l'activité des plateformes. Et ce qu'on a vu avec les collaborateurs, c'est d'intégrer des éléments sur la régularisation. On l'a expliqué à ces partis qu'en fait, le débat sur l'ubérisation ne pouvait pas ne pas discuter des questions de régularisation. Et nous, ce qu'on aimerait, c'est étendre... vous savez, quand vous faites une demande de titre de séjour, une demande d'une admission exceptionnelle au séjour... les preuves de travail salarié peuvent être prises en compte, mais les preuves de travail auto-entrepreneur ne sont pas prises en compte. Donc nous, ce qu'on aimerait, c'est étendre ces preuves pour prouver qu'on a eu un rôle en France, une intégration, une activité en France, les étendre, enfin c'est la CZA pour les gens qui connaissent, étendre ces droits aux personnes pour reconnaître l'activité d'auto-entrepreneur pour pouvoir donner l'accès au séjour. Mais même pour les salariés, c'est bien compliqué, en sachant que l'admission exceptionnelle au séjour, c'est à l'appréciation de la préfecture. Quand bien même vous cochez toutes les croix, toutes les cases, toutes les conditions, le service des étrangers peut toujours vous dire non, je ne vous accorde pas l'asile. Ou le séjour, enfin c'est pas l'asile, c'est l'admission au séjour. Donc voilà, c'est très compliqué, et nous en fait, en gros, dans tous les débats qu'on a avec les élus, on demande d'intégrer des éléments sur la régularisation. Voilà.
1: Voilà, attention, vous êtes sur Radio Chahut, et là c'est Breaking News. Nous avons quelqu'un qui est en direct d'un spectacle, c'est le meeting de Gaëtan Rançon, et nous avons Magali. Alors Magali, qu'est-ce qui se passe dans le meeting qui se passe au Square d'Ombedos?
14: Alors, le meeting vient de se terminer, il est en train de se conclure, mais c'était vraiment un meeting absolument extraordinaire. L'élection des élections, 10 candidats, un monde énorme, des discours, des chansons, voilà.
1: Alors, c'est quoi le projet politique de ce meeting? Il y a des petites annonces?
14: Il y a eu des petites annonces, on a entendu des petites phrases, comme on peut les connaître par nos hommes politiques habituels. Donc, nous avons entendu, par exemple, l'international, la Marseillaise, mais ça a été extrêmement drôle aussi.
1: Alors, qu'est-ce qui va se passer là maintenant? Comment sont les gens?
14: Ah, les gens sont en... Vous entendez? Alors, écoutez.
1: Pas très bien en fait. Il faut
14: vous
1: que
14: entendez
1: tu...
14: ou pas?
1: Non, on n'entend pas. Il faut nous décrire un petit peu
14: en
1: le...
14: En fait, le public est en train de se disperser, mais c'est un travail qui a été effectué par Gaëtan Ranzon avec, on va dire, le quartier et 10 candidats qui étaient en fait des gens de la société civile, entre guillemets, des gens qui ont participé aux ateliers de Gaëtan Ranzon et qui se sont prêtés vraiment au jeu politique et à la candidature.
1: Est-ce que ça donne envie d'aller voir le spectacle La politique de Gaëtan Ranzon ce samedi?
14: Oui.
1: Eh bien, merci Magali pour ce reportage Breaking News de Radio Chahut.
14: Voilà.
1: Et on se retrouve demain, tu viendras sur les ondes pour nous parler. D'ailleurs, c'est quoi ton actualité? Tu vas faire quoi?
14: Alors là, je vais aller voir maintenant La lente agonie du crapaud buffle sur le socle du patriarcat, que je conseille à plein de gens. Et ensuite, je vais à la causerie.
1: D'accord. Eh bien, on se retrouvera peut-être ce soir. Allez, à très vite,
14: bonne
1: Magali,
14: soirée.
1: Et merci pour ce reportage de radio.
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1: Et oui, toujours en direct, en public, sur la place Saint-Michel. On déroule encore le fil de la programmation. Ce matin, il y avait un spectacle jeune public à la bibliothèque de la Bastide. C'était annoncé à 10h30 ça s'est passé devant un tout jeune public, entre des 3 et 5 ans. C'est un spectacle intitulé « Pas très sage ». On va passer un petit moment, un petit reportage, notamment de l'interview de la comédienne Angelina Galvani. Et puis surtout aussi, on va entendre ce que les enfants en ont pensé. Radio Chahut, on est dans la bibliothèque de la Bastide ce mercredi 10 juin et on sort d'un spectacle pas très sage avec Angelina Galvani de la compagnie La Parlotte. Angelina, ça raconte quoi ce spectacle?
18: Ça raconte quoi? Ça parle d'une journée un petit peu farfelue. Voilà, il y a Madame Persil qui intervient à peu près toutes les 5 minutes pour dire quelle heure il est, mais il y a beaucoup de désordre dans cette journée. Voilà, il y a des histoires assez courtes sur le repas, comment on s'habille, et puis des choses plus poétiques. L'idée, c'était de partir un peu de ce qui concerne les enfants de l'âge maternel, on va dire, entre 3 et 6 ans, c'est-à-dire des choses très simples. Et puis de glisser vers quelque chose d'un peu décalé, un peu absurde.
19: Madame, voilà. Pissenlit. Minuit. Oh là là, c'est l'heure d'aller au lit, vite. Allez. Au lit, mon petit. Au pieu, mon petit vieux. Au plumard, mon canard. Au paddock, mon petit phoque. À demain.
20: Au lapin, ma grand-mère, il y a
19: dans le bouche. Au lapin.
1: Alors, oui, c'est un spectacle jeune public, pas très sage par rapport à quoi?
18: Il y a, en fait, le début du spectacle, j'arrive avec un gros livre très sérieux, un vieux grimoire. Et puis, en fait, toutes les pages tombent, s'envolent. Et après, je me mets à faire un peu n'importe quoi avec le papier qui est à l'intérieur. Ça se transforme en origami, ça se transforme en neige, ça se transforme en... Voilà, en plein de choses, et c'était un petit peu pour valoriser ce côté qu'ont les enfants, d'être pas encore trop dans les clous, et de faire un peu n'importe quoi. Donc voilà, c'est pas très sage, c'est pas non plus complètement subversif, mais il y a un petit côté comme ça, un petit côté rebelle des enfants, que j'essaye de mettre à l'honneur.
1: Ça raconte quoi le spectacle ?
21: Il y a son papa, il a... Et cassé sa cabane, après c'est sa maman qui a cassé sa cabane.
1: Mais alors c'est l'histoire de... Comment s'appelle le personnage ?
21: Juju.
1: Elle s'appelle Juju. Et vous pouvez me raconter, qu'est-ce qui lui arrive ?
21: Bien en fait, elle ne veut pas faire l'assiette, du coup à la place elle veut faire une cabane. Mais après son frère, il bouge la chaise, du coup elle dit que maintenant elle sort de sa chambre, elle court... descendre les escaliers dans la cuisine et après elle prend un drap qui sent très bon.
1: Qui c'est qui lui interdit à pas faire sa cabane? Qu'est-ce qui s'est passé avec sa cabane?
0: Son père, il veut pas qu'il fasse une cabane parce que l'écluse est très dangereuse.
1: Oui, il y a un personnage qui se nomme Juju, qui a besoin d'autonomie, de construire des choses, de développer son univers.
18: Oui, la petite Juju, c'est un personnage qui me suit depuis longtemps, que j'ai imaginé il y a déjà presque 20 ans, on va dire. Mais elle n'a pas grandi. Et pour la petite Juju, je me suis inspirée un peu de comment j'étais moi quand j'étais petite. J'ai essayé de me souvenir qu'est-ce qui était important pour moi, qu'est-ce que j'avais comme sensation. Du coup, c'est des souvenirs un peu flous, mais assez forts aussi. Et autour de ça, j'ai construit des histoires. Et ce qui est vraiment important pour la petite Juju, c'est de partir dans l'imaginaire, en fait. Ça part toujours du quotidien, et puis en fait, elle glisse dans le jeu comme le font les enfants, quoi. Voilà.
1: En fait, c'est un spectacle avec plein de petites histoires qui s'accumulent les unes avec les autres, avec des liens, pas de liens. C'est réfléchi pour s'adapter au jeune public.
18: Oui, la durée des histoires, elle est réfléchie pour ça. Parce que les capacités d'attention, de concentration des enfants de ces âges-là, elle est limitée à un certain nombre de minutes.
1: Alors, j'ai pas compris, moi. Apparemment, il y a une histoire avec un roi et une couronne.
21: Oui.
1: C'est quoi cette histoire?
21: C'est le roi qui a perdu sa couronne, okay. Alors qu'en fait, il a demandé à tout le monde et personne ne l'a aidé. Après, Et après, il a vu la maison, et après, il a vu une boîte, il a dit, il s'est rappelé, il a ouvert et il a vu sa couronne. Okay.
18: Et puis, ça me permet aussi d'être dans un contact vraiment direct entre chaque histoire, de les interpeller et de les solliciter aussi physiquement. Voilà, c'est pareil, c'est aussi pour renouveler l'attention, parce que c'est important pour ces âges-là. Et après, de toute façon, dans les spectacles de contes, parce que c'est vraiment un spectacle de récits, on a cette tradition du récital, en fait, où on peut, comme les chanteurs, enchaîner plusieurs chansons ou enchaîner plusieurs histoires. Et voilà, c'est entre le récital et le spectacle, parce qu'il y a quand même des liens, au moins gestuels ou avec les objets.
1: Alors, la thématique du festival, c'est l'attachement. Et ce spectacle, il s'attache à quoi?
18: Waouh. Il s'attache à quoi? Il s'attache pour moi au dialogue avec les enfants. Parce que c'est un spectacle que je tourne depuis très longtemps. C'est mon plus vieux spectacle, en vérité. Mais en même temps, il n'est pas vieux parce que c'est tout le temps nouveau avec cet âge-là. C'est tout le temps... Il y a un vrai échange et je suis toujours surprise de leurs réactions, de leurs interventions. J'ai pris l'habitude aussi de jouer avec, de les intégrer ou pas quand ça déborde trop. Et il y a des choses qui sont arrivées aujourd'hui qui n'étaient jamais arrivées en 20 ans, par exemple. Où il y a un petit garçon qui m'a soufflé que, comme la petite Juju, après s'être beaucoup énervée, elle ne bougeait plus du tout. Il a dit « Elle est morte ?» en rigolant. Hein, vous inquiétez pas, mais c'était la première fois qu'un enfant me faisait apparaître ça dans cette histoire. Donc en fait, ouais, c'est ça, c'est vraiment dans l'échange avec eux et dans cette vitalité. Moi, je m'ennuie jamais avec ce spectacle, même si je compte pas le nombre de représentations, c'est toujours nouveau.
1: Merci et courage pour la suite. On retrouve la compagnie La Parlotte bientôt en Gironde. On peut faire une annonce?
18: Alors, non, parce que la compagnie La Parlotte, c'est en Isère. Et je suis venue pour 2 jours à Bordeaux. Hier, j'ai fait d'autres spectacles pour des scolaires. Cet après-midi, je suis encore là pour les centres de loisirs avec le spectacle de la petite Juju, avec que des histoires de la petite Juju, cette fois. Et après, je repars chez moi. Voilà.
3: C'est endormi. Toutes les histoires sont dans leur lit. C'est l'heure de sortir les mains de ses poches. La droite.
21: Et la
3: gauche. Et je ne sais pas si vous savez ce qu'on peut faire à la fin d'un spectacle.
21: Non.
3: Avec la droite et la
21: gauche. On va mélanger. Plutôt
1: comme ça. Voilà, on sort les mains de sa poche et on applaudit le spectacle.
22: Quel beau spectacle.
1: Voilà. Donc, on était en petite équipe aujourd'hui.
22: Équipe réduite aujourd'hui.
1: Très réduite parce que, en fait, nous avions beaucoup de gens qui sont en reportage sur les spectacles et notamment, donc, on a eu un breaking news avec Magali.
22: Reportage qu'on pourra entendre évidemment demain.
1: Voilà, et donc ce soir, on en a parlé, il y a la lente et difficile agonie du crapaud buffle sur le socle patriarcal, c'est la station Marne. Essayez d'aller voir si vous pouvez avoir une place. Il y a aussi, juste après, entre 21h et 22h, comment aiguiser son discours pour défendre le féminisme. Et enfin, demain, quelques moments... Ah oui, si, ce soir à 19h, là, dans quelques minutes, mais c'est ce soir, demain soir et samedi soir, c'est Cécile au TMBA, 3h30 de Seul en scène. Apparemment, c'est génial. Moi, j'y vais vendredi.
22: Tu me diras tes impressions. Là.
1: Voilà. Pendant notre... Il y a demain, Georgette Cassette, l'abbassidaire des agacements. Il y a aussi Cabane. Et à ce propos, Cabane...
22: On peut parler de la cabane en plein milieu de la Flèche, Saint-Michel, voilà, pour venir nous retrouver aussi. C'est une bonne idée. N'hésitez pas à passer dans la semaine, si vous avez le temps, entre 18h et 19h, ou bien évidemment à nous écouter sur laclédesondes.fr. Et je rappelle aussi que vous pouvez retrouver les émissions en podcast sur notre site internet.
1: Et donc Cabane, c'est aussi un spectacle qui va se jouer de Anne-Cécile Paradès, et c'est sur la question carcérale. Et évidemment, Aurore nous a fait une petite playlist de choix, nous a trouvé un morceau des zombies.
22: Et oui.
1: Et c'est sur ce morceau qu'on va se dire au revoir.
22: On peut peut-être faire quelques remerciements. Ah, oui, Baptiste.
11: Et il ne faudra pas quitter la clé des ondes, parce que juste après, il y a l'autre parloir qui commence à 19h avec Lulu qui est là dans les starting blocks.
1: Mais oui,
22: évidemment, donc une grosse soirée en préparation.
11: Pas avec elle, mais restez sur la clé des ondes à 19h.
22: Effectivement, on peut peut-être remercier toute l'équipe, Aurore, Rémi, Mati, Baptiste, Élise, Chloé, Fred et Marie. Et on se quitte en musique.
1: C'est parti.
22: Et à demain.
1: À demain.

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Vous entrez dans l'autre parloir. Ici, on traverse les murs. Ici, on dit ce que d'autres taisent. Ici, on parle des injustices, des silences et des vies brisées. Ce soir, on ouvre un dossier lourd. La justice qui protège les prédateurs et punit les pauvres. Donc, préparez-vous. Ce que vous allez entendre n'est pas facile, mais c'est nécessaire. Bienvenue dans l'autre parloir. Tout de suite, la musique d'entrée avec Kerry James au Pays des Droits de l'Homme. Et je vous explique tout ça tout de suite après.

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1: Vous êtes sur la clé des ondes 90.1. Bienvenue dans l'émission L'autre parloir. C'est parti, vous êtes avec moi jusqu'à 20h30. L'émission L'autre parloir, c'est quoi? Déjà, c'est une émission principalement pour les détenus de Gradignan, qu'ils écoutent en direct, et aussi pour leurs proches, leurs familles, pour passer des dédicaces, des sons, pourquoi pas témoigner, en anonyme ou pas. Et pour ça, vous pouvez interagir avec moi pendant l'émission au 05 56 50 69 99. Donc, émission spéciale ce soir sur la justice à deux vitesses. Pas que je n'en parle pas, hein. J'en parle très très régulièrement, mais je pense que là on est en plein dans l'actualité et que faut continuer à répéter. Donc on va parler de ce sujet qui brûle et qui fait mal, parce que c'est un sujet qui devrait tous nous réveiller. Les erreurs de la justice française face aux criminels sexuels et la sévérité disproportionnée qu'elle réserve aux petits délinquants. Parce que ce qu'on voit, ce qu'on lit, ce qu'on entend, ce qu'on vit, c'est une justice qui protège les prédateurs et qui écrase les pauvres. Une justice qui minimise les violences sexuelles et qui maximise les peines pour les délits mineurs. Une justice qui laisse dehors ceux qui détruisent des vies et qui enferme immédiatement ceux qui survivent comme ils peuvent. Ce soir, on ne va pas tourner autour du pot. On ne va pas arrondir les angles non plus. On ne va pas édulcorer. On va dire les choses comme elles sont. Parce que trop d'enfants, ont payé de leur vie. Parce que trop de victimes ont été abandonnées. Parce que trop de familles ont été détruites. Trop de prédateurs ont été laissés libres et que trop de petits délinquants ont été envoyés en prison pendant que les monstres passaient entre les mailles. Ce soir, on va parler d'une justice qui ne protège pas, une justice qui doute des victimes, qui minimise les crimes sexuels, qui préfère enfermer un pauvre plutôt qu'un prédateur, une justice qui a du sang sur les mains. Et on va le faire pour une raison simple. Parce que le silence, il tue. Parce que les erreurs judiciaires ne sont pas des accidents. Ce sont des choix. Des choix politiques, institutionnels et des choix qui coûtent des vies. Alors ce soir, on ouvre les yeux, on ouvre les dossiers, les plaies également et surtout, on ouvre la parole. Bienvenue dans L'Autre Parloir, l'émission qui traverse les murs qui dit ce que d'autres n'osent pas dire. L'émission qui refuse de laisser l'injustice gagner, comme d'habitude. Allez, un petit son et on passera sur le premier thème de la soirée, sur l'impunité des criminels sexuels, un scandale national. Et je vous dis à tout de suite, juste après.

Troisième œil et Kenny. Vous êtes sur la clé des ondes 90.1 dans l'émission L'autre parloir. Donc ce qui arrive, c'est une émission déjà sur les détenus de Gradignan qu'ils écoutent en direct, mais aussi sur leurs proches, leurs familles, également les prisons de France et d'ailleurs pour tout ce qui s'y passe. Et ce soir, le thème principal, c'est sur la justice à deux vitesses, sur entre les prédateurs et les petits délinquants, la différence. Allez, on va commencer par le cœur du problème, parce que ce qui choque, ce qui révolte et ce qui détruit des vies, c'est quoi ? C'est l'impunité des crimes sexuels en France. Parce que oui, il faut le dire clairement, en France, violer un enfant ne garantit pas la prison. En France, agresser une femme ne garantit pas une condamnation. En France, être un prédateur sexuel, c'est souvent être protégé par le système complice. Et ça, c'est un scandale national. Les chiffres sont là, froids, brutaux, indiscutables. 70% des plaintes pour violences sexuelles sont classées sans suite. Moins de 10% des viols aboutissent à une condamnation. Et parmi ces condamnations, une grande partie se termine par du sursis, des aménagements de peine, des circonstances atténuantes, des excuses institutionnelles. On entend des phrases comme « Il a un travail, on ne va pas le mettre en prison, il a une famille, ça pourrait le déstabiliser ». Il n'a pas de casier, on va lui laisser une chance. On ne peut pas prouver à 100%. L'enfant n'est pas crédible. Voilà les excuses de l'État, du gouvernement et de cette justice complice. Et pendant ce temps-là, les victimes, elles, n'ont droit à aucune chance. Elles n'ont pas de sursis. Elles n'ont pas d'aménagement, elles n'ont pas de deuxième vie et elles portent les séquelles à vie. La justice minimise les crimes sexuels. Quand il s'agit de crimes sexuels, la justice française minimise, doute, temporise, relativise, protège l'agresseur aussi. Et elle culpabilise, elle fait culpabiliser du moins la victime. Voilà. Donc on parle de dérapage, de maladresse, de relations ambiguës. Alors je ne vois pas entre un homme de par exemple 67 ans et...

un enfant, un bébé même de 3 ans, je ne vois pas qu'est-ce qu'il peut y avoir comme relation ambiguë. De zone grise, parce que ça, il emploie tout le temps. Du coup, ben voilà, il cherche des excuses, il cherche à atténuer, à comprendre l'agresseur carrément, mais jamais la victime. Des prédateurs laissés libres, combien de fois on a entendu ? Il était déjà connu des services, il avait déjà été signalé, il avait déjà été condamné. Il était en liberté malgré les alertes. Combien de fois la justice a-t-elle laissé dehors des hommes dangereux ? Combien de fois a-t-elle fermé les yeux ? Et combien de fois a-t-elle préféré protéger l'agresseur plutôt que l'enfant ? On parle d'enfant. Trop de fois. Beaucoup trop. Voilà déjà pour ce premier thème. Il pose le décor. En France, les criminels sexuels bénéficient d'une indulgence que personne ne comprend, que personne n'accepte, et surtout que personne ne peut justifier. Et tant qu'on ne dira pas les choses clairement, du moins, tant qu'on ne dénoncera pas cette impunité, tant qu'on ne mettra pas la lumière sur ces dysfonctionnements, entre guillemets, parce que c'est quand même volontaire tout ça, d'autres enfants, d'autres femmes et d'autres familles paieront le prix. Et ce prix-là, ben c'est un prix de sang. Il y a énormément d'histoires où la justice a pris parti pour le mari qui abusait de l'enfant, que la mère a tout fait mais que personne n'a cru les enfants. La mère a dû partir ou n'a pas voulu laisser l'enfant au père. Et qui a fini en garde à vue d'après vous ? Ben, la mère, forcément. Eh oui, il y a énormément. Il faudrait que je vous fasse aussi, que je vous dise des petits liens à aller voir pour toutes ces histoires, que vous compreniez un petit peu mieux. Allez, on va passer à une petite musique et on passera au thème numéro 2 sur les failles structurelles. Quand la justice ne protège pas les victimes. Hein. Comme je disais juste avant. Après, ça, c'est un sujet que j'aborde... Là, je le prends un peu plus profondément, mais que j'aborde quand même régulièrement. Mais je pense qu'il faut encore en parler, ouvrir les yeux aux gens, ouvrir le cerveau et qu'ils essaient de comprendre, parce que j'ai pas l'impression... Là, malheureusement, la dernière affaire avec Liana, paix à son âme, a ouvert déjà pas mal de cerveau à certaines personnes qui, je pense, n'étaient pas conscientes de ce dysfonctionnement, surtout de cette corruption dans la justice. Bon allez, j'approfondirai un petit peu plus tout à l'heure. Je vais arrêter de parler et on va passer un petit son. Je vous retrouve juste après.

Vous êtes sur la clé des ondes 90.1. Bienvenue dans l'autre parloir. Donc, pour ceux qui arrivent et qui ne connaissent pas, l'autre parloir, c'est une émission pour déjà les détenus de Gradignan qui nous écoutent en direct, également pour leurs proches, leurs familles, pour passer des sons, des dédicaces, des messages, des témoignages, en anonyme ou pas aussi. C'est tous les mercredis de 19h à 20h30. Et ce soir, le thème, c'est sur la justice à deux vitesses et surtout sur les criminels sexuels. J'ai eu un appel pendant la musique là, qui vient de passer. Une personne m'a fait remarquer que prédateur sexuel, c'était un petit peu trop genre enjolivé. Ça ne correspondait pas, c'est vrai. La personne avait totalement raison parce que mais en fait il n'y a pas de mots adéquats pour mais nuisible sexuel ce serait peut-être pas plus mal, donc je vais essayer de changer ça si dans mes textes il y a toujours ce mot, je ferai en sorte de changer ça. Allez, on parle du thème numéro 2 sur les failles structurelles quand la justice ne protège pas les victimes. Donc, on va parler de ce qui se cache derrière l'impunité, les failles structurelles de la justice française. Pas des erreurs individuelles, pas des accidents, ni des ratés, non. Des failles profondes, anciennes, connues, documentées, mais jamais corrigées. Parce que la vérité, c'est que la justice française n'est pas seulement débordée. Elle est mal formée, mal organisée, mal équipée et parfois mal intentionnée. Et ce sont les victimes qui paient le prix. Quand un enfant parle, il faut l'écouter. Quand une femme dépose plainte, il faut la croire. Quand un nuisible, petit clin d'œil, est signalé, il faut agir. Mais en France,

et de la part de Khadija ce soir depuis Lyon. Un bonsoir à mon complice, celui qui est tout le temps avec moi. Wassou est avec nous ce soir. Wassim est avec moi en direct. Wassim est là ce soir en direct et en live. Merci à Wassim qui m'accompagne.

vous les femmes sur TikTok. Elle s'appelle comme ça, vous les femmes. Bienvenue, merci, merci pour les cadeaux envoyés sur TikTok, c'est très gentil. Merci d'être avec nous. Bonsoir à Sarah Laflamme. Salam alaikum. Marhaba bik, Sarah Laflamme qui est avec nous. Bonsoir à Mariam Marioma qui est avec nous aussi en direct. Demandez de la part de Khadija, Docteur Khadija.

Je vous rappelle le numéro du standard pour nous joindre, 05 56 50 69 99, 05 56 50 69 99. C'est le numéro du standard toute la soirée pour nous appeler jusqu'à 2h du matin.

Un bonsoir à vous les femmes qui êtes avec nous sur TikTok ce soir. Allez, toutes vos dédicaces sur Messenger, n'hésitez pas à m'envoyer vos dédicaces sur Messenger. Vous m'envoyez le lien YouTube de la chanson que vous voulez écouter directement sur Messenger. Moez Bordeaux, Moez Bordeaux, marhaba bikoum ce soir en direct et en live.

Un bonsoir à Jude qui est avec nous ce soir. Jude. Bonsoir orchestre Daka Bordeaux qui est avec nous sur Messenger et sur TikTok. Allez, toutes vos dédicaces sur Messenger. Moïse Bordeaux, marhababi comme en direct et en live.

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Bienvenue à toutes et à tous, merci de nous rejoindre comme chaque mercredi, 21h30 jusqu'à 2h du matin, nous sommes ensemble. Toutes vos dédicaces sur Messenger, Moaz Bordeaux, Ahla Layali, Maa Khadija. Cette chanson pour ma copine tunisienne Leila de la part de Dr Khadija.

0: 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On continue en musique avec une dédicace cette fois demandée de la part de notre amie Khadija pour son amie tunisienne qui nous écoute ce soir en direct. Elle lui dédicace cette chanson qui commence comme ça, Aziz Berkani.
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dédicace ce soir directement sur Moïse Bordeaux. N'hésitez pas, vous m'envoyez un message directement sur Moïse Bordeaux Messenger. Moïse Bordeaux, vous m'envoyez le lien de la chanson YouTube que vous voulez écouter. Marhaba bikoum maana, vous êtes les bienvenus ce soir jusqu'à 2h du matin. Demandez de la part de Khadija pour son amie tunisienne qui nous écoute ce soir.

Vous êtes toujours sur la clé des ondes, émission Trait d'Union. Hamza Tawassala. Un bonsoir à Simo, le fanan el maghribi, Simo Nachat, salam, marhababik, khoya Simo, qui nous rejoint ce soir avec un salam, marhababik, merci d'être avec nous. Simo Nachat, qui reprend d'ailleurs ses activités pour toutes les soirées marocaines, mariages, etc. N'hésitez pas, vous pouvez faire appel à notre ami Simo, Simo Nachat, le maallem dial Bordeaux, dial fan dial Bordeaux. Simo Nachat est avec nous ce soir. Un bonsoir à Rim qui est avec nous, bonsoir aussi à tous et toutes celles qui nous rejoignent en direct. Bonsoir à Ninous.

Hadoud est avec nous ce soir. Bonsoir à Hadi qui est avec nous. Salam Hadoud, marhaba bik Hadoud. Simon Nachat, ma'ana Lila, Simon Nachat, tahiyati khouya, merci beaucoup. Allah yahdak Simon Nachat qui est avec nous en direct ce soir. Un bonsoir à Uzi qui est avec nous. Salam Uzi. Salam alaikum, marhaba bik. Marhaba, Uzi est avec nous en direct.

Fatima Hassoun qui est avec nous ce soir. Sans oublier Uzi fi khater Mohamed Kazaoui, Fatima Hassoun. Bonsoir à Karine qui nous rejoint. Bonsoir à Faizan, Faizouz.

Un bonsoir à Bente Bledi qui est avec nous, Leïla. Bente Bledi sur TikTok qui est avec nous en direct ce soir. Un bonsoir à Kazaoui.

Un bonsoir à Sabah qui est avec nous ce soir. Salah. Un bonsoir à Fatima Hassoun, à Mohamed Kazaoui. Bonsoir à tous et toutes celles qui nous rejoignent directement sur TikTok en direct, sur le 90.10 aussi.

Blabed qui est avec nous ce soir, il nous dit bonsoir sur TikTok. Marhababik, Mohamed, c'est Mohamed. Bonsoir à Mimis qui est avec nous aussi sur TikTok. Fatima Hassoun, Mohamed Kazaoui, Hakima et Moaz Lebeau, merci beaucoup. Wallahi khalik, merci. De la part de Uzi qui est avec nous, Uzi.

Trait d'Union, la clé des ondes, émission Trait d'Union comme chaque mercredi. Bonsoir à Miloud qui est avec nous ce soir. Miloud qui nous rejoint. Chaque mercredi soir, à partir de 21h30 jusqu'à 2h du matin, marhaba bikoum sur le 90.10, la clé des ondes, émission Trait d'Union. Marak Moaz, ce soir qui vous accompagne.

Un bonsoir à Dr Lotfi qui est avec nous. Dr Lotfi. Un bonsoir à Momo Rifi qui nous rejoint aussi ce soir. Momo Rifi.

Un bonsoir à Wahid qui nous a rejoint, Wahid Shakib. Tahia kbira ila Momo Rifi, ma'ana fil istima' Momo Rifi, 23h17 ce soir. Un bonsoir à Salim 17. Tahia kbira ila Momo Rifi. Ahbibi, inta Allah yahdhik. Merci beaucoup khoya Momo Rifi, Asfar Marrakech. Un bonsoir à Sana et toute l'équipe du Grillotin ce soir que je voudrais saluer. Et Samouha Daoudi, hein. Zina Daoudi, hein.

Je vous rappelle toutes vos dédicaces. Vous pouvez directement les faire sur Messenger. Messenger Moaz Bordeaux. Messenger Moaz Bordeaux. Marhaba bikoum comme ce soir. Bienvenue à toutes et à tous. Messenger Moaz Bordeaux. Vous m'envoyez le lien YouTube de la chanson que vous voulez écouter. Tout simplement sur le Messenger Moaz Bordeaux. Vous m'envoyez le lien YouTube de ce que vous voulez écouter. Et on le passe ensemble. On l'écoute ensemble ce soir en direct et en live. Un bonsoir à Philou qui est avec nous en direct. Un bonsoir à Hadoud. Ounes Tataouine.

Un bonsoir à Jacqueline qui est avec nous ce soir. Jacqueline. Bonsoir à Samer qui est avec nous. Samer. 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Allez, de ma part ce soir pour Munji, sans oublier Wassim. Wassim et Munji. Je sais qu'ils vont apprécier ce style-là. Sans oublier Lili Chihan.